Bonjour, chers auditeurs, ici Ankara, Radio La Voix de la Turquie. Aujourd'hui, nous sommes le jeudi 30 juillet 2026. Mesdames et messieurs, nous sommes heureux de vous retrouver sur les ondes de la Radio La Voix de la Turquie, émettant dans la bande des 31 mètres sur 17 740 kHz vers l'Europe, dans celle des 31 mètres sur 9 880 kHz vers l'Afrique du Nord et de l'Ouest, et dans celle des 41 mètres sur 7 360 kHz vers l'Afrique orientale. 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

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Chers auteurs, notre émission de ce jour vous sera présentée par moi-même, Hussein, avec l'assistance de notre technicien du son, Jihan. Au cours de notre émission de ce jour, vous pourrez écouter nos programmes intitulés « Les itinéraires de mes rêves », « L'empreinte de la Turquie à l'UNESCO » et « Les premières de l'Anatolie ».

0: Chers auditeurs, tout d'abord les principaux titres de nos informations d'aujourd'hui. Le président turc affirme qu'Ankara n'abandonnera jamais les Chypriotes turcs et annonce de nouveaux projets. Hakan Fidan a rencontré à Ankara le nouveau chef du bureau politique du Hamas, Halil El Hayek. Le corps des gardiens de la révolution islamique promet de riposter aujourd'hui après les frappes américaines. Incendie en France, 70% des cas seraient d'origine criminelle selon Nunez. Et enfin, Turquie et Tunisie, entreprises et officiels réunis à Istanbul pour dynamiser le partenariat économique. Mesdames et messieurs, voici à présent le détail de notre bulletin d'information. Le président turc affirme qu'Ankara n'abandonnera jamais les Chypriotes turcs et annonce de nouveaux projets. Le président turc Recep Tayyip Erdogan a déclaré mercredi qu'Ankara continuera à soutenir les Chypriotes turcs et a annoncé plusieurs projets d'infrastructure pour la République turque de Chypre du Nord, RTCN. Aucune initiative qui ignore l'égalité souveraine, les droits et les intérêts légitimes des Chypriotes turcs en Méditerranée orientale ne pourra aboutir, a assuré Erdogan, après avoir présidé une réunion du cabinet dans la capitale Ankara. Nous suivons de près chaque démarche de ceux qui cherchent à faire de Chypre un élément de nouvelle alliance militaire et de calcul géopolitique, a-t-il ajouté. Réaffirmant le soutien de longue date d'Ankara aux Chypriotes turcs, Erdogan a déclaré: la Turquie n'abandonnera jamais ses frères chypriotes turcs et ne permettra jamais que les souffrances du passé se reproduisent, quel qu'en soit le coût. Il a indiqué que la Turquie continuera à réaliser d'importants investissements dans les infrastructures de l'île. Tout comme nous avons résolu par le passé les besoins en eau des chypriotes turcs, nous continuerons à mettre en œuvre divers projets, notamment un gazoduc sous-marin destiné au transport du gaz naturel, a ajouté Erdogan. Abordant des questions régionales plus larges, Erdogan a accusé Israël d'occuper progressivement les territoires palestiniens en ignorant les droits fondamentaux de l'homme et le droit international. Il a déclaré que non seulement les peuples palestiniens et libanais, mais aussi l'ensemble de la région, ainsi que ses différentes communautés religieuses, paient le prix de cette situation. Sur le plan économique, Erdogan a affirmé que la Turquie prenait des mesures déterminées pour faire du pays un centre régional de production, de logistique, de commerce, de transit et de technologie, tout en gérant avec succès de multiples chocs dans un environnement mondial de plus en plus instable. Il a ajouté que l'économie turque restait résiliente malgré les conflits régionaux et que les gouvernements œuvraient à réduire au minimum l'impact des coûts liés aux guerres. Fidan a rencontré à Ankara le nouveau chef du bureau politique du Hamas, Halil El Hayek. Le ministre turc des Affaires étrangères, Hakan Fidan, a rencontré Halil El Hayek, nouvellement élu à la tête du bureau politique du Hamas, ainsi que la délégation du Hamas qui l'accompagnait. Selon des sources du ministère turc des Affaires étrangères, Fidan a félicité El Hayek pour sa nouvelle fonction. El Hayek a informé Fidan de la situation à Gaza et en Cisjordanie occupée. El Hayek a fait savoir que le gouvernement israélien intensifiait ses activités de colonisation et ses attaques contre les lieux saints de Jérusalem.
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0: Les États-Unis ont lancé de nouvelles attaques et de grande envergure contre l'Iran. L'armée américaine a lancé des attaques contre l'Iran à la suite des tentatives d'attaque d'origine iranienne qui auraient visé les forces américaines au Moyen-Orient. Le commandement central américain, CENTCOM, a annoncé que, dans la nuit, des dizaines d'installations liées au corps des gardiens de la Révolution islamique, CGRI, avaient été prises pour cible. Ces frappes ont visé des centres de commandement militaire, des installations de missiles et de drones, des postes de surveillance et de défense côtiers, ainsi que des capacités navales à travers tout l'Iran. Le CENTCOM a précisé que l'objectif de cette opération était de réduire les

0: les menaces émanant de l'Iran et des groupes qui lui sont alliés contre les forces américaines, le transport maritime commercial et les pays du Golfe. Le corps des gardiens de la révolution islamique promet de riposter aujourd'hui après les frappes américaines. Aucune puissance étrangère venue de milliers de kilomètres ne sera autorisée à s'ingérer, affirme le corps des gardiens de la révolution islamique. Le corps des gardiens de la révolution islamique, CGRI, d'Iran, a affirmé jeudi contrôler le détroit d'Ormuz et a promis de riposter aujourd'hui à la suite des frappes américaines menées dans la nuit. Le détroit d'Ormuz est notre territoire et les forces courageuses de la marine du corps des gardiens de la révolution islamique en assurent fermement le contrôle, a déclaré le corps des gardiens de la révolution islamique dans un communiqué cité par l'agence de presse officielle iranienne IRNA. Le communiqué ajoute qu'aucune puissance étrangère venue de milliers de kilomètres ne sera autorisée à s'ingérer. Avec l'aide de Dieu Tout-Puissant, l'agresseur sera puni aujourd'hui, poursuit le communiqué. Plus tôt dans la journée, le commandement central américain, CENTCOM, avait annoncé que les forces américaines avaient mené une importante vague de frappes contre l'Iran en réponse à ce qu'il a qualifié de tentative de tir de missile visant des forces américaines au Moyen-Orient. Incendie en Gironde, 84 000 habitants autorisés à rentrer, l'A63 rouvre. Quelques 84 000 habitants évacués en raison de l'incendie en Gironde sont autorisés à regagner leur domicile dans 9 communes, a annoncé ce jeudi la préfecture. Cette mesure concerne Millau, Le Barp, Sestas, Saint-Jean-d'Illac, Martignat-sur-Jalles, Saint-Médard-en-Jalles, Saint-Aubin-de-Médoc, Salône et Sainte-Hélène. L'autoroute A63 doit également rouvrir à la circulation jeudi à 14 h dans les deux sens entre Bordeaux et le Pays Basque. Ces décisions interviennent après une nuit très calme sur le front de l'incendie, toujours stabilisé après avoir parcouru 42 000 hectares. La surface brûlée n'a pas progressé depuis 3 jours. Les pompiers se disent raisonnablement optimistes sur l'évolution de la situation, selon le commandant Mathieu Jomain, porte-parole du service départemental d'incendie et de secours de la Gironde. Le taux d'humidité qui atteignait 80% jeudi matin rend les conditions météorologiques beaucoup plus acceptables, a-t-il indiqué, tout en appelant à maintenir la prudence. Les opérations d'extinction des foyers résiduels et de sécurisation des zones touchées se poursuivent avant que l'incendie puisse être déclaré fixé.
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0: Incendie en France, 70% des cas seraient d'origine criminelle, selon Nunez. Plus de 230 pompiers ont été blessés et 4 ont perdu la vie depuis le début de la séquence, tandis que le dispositif national a été porté à 72 colonnes terrestres face à la multiplication des feux. 7 incendies sur 10 recensés depuis le début de la séquence actuelle seraient d'origine criminelle, a affirmé ce jeudi le ministre de l'Intérieur, Laurent Nunez, promettant une réponse d'une extrême fermeté sur l'ensemble du territoire français. Selon le ministre, les départs de feu concernés se répartissent entre 70% d'actes volontaires et 30% d'imprudence et de négligence. Dans 70% des cas, ces incendies sont criminels, a déclaré Laurent Nunez, alors que 26 feux importants étaient encore recensés la veille en France. Depuis les débuts de cette séquence, 275 personnes ont été interpellées dans le cadre d'enquêtes liées aux incendies. Ces procédures ont conduit à 31 incarcérations après condamnation ou dans le cadre d'un placement en détention provisoire. Les forces de l'ordre ont renforcé leurs patrouilles et leurs opérations de surveillance dans les zones exposées. Des suspects ont notamment été arrêtés alors qu'ils étaient soupçonnés de procéder à des mises à feu, selon Laurent Nunez. Le ministre a également fait état d'une politique pénale particulièrement ferme. Il a cité des condamnations à des peines de prison ferme prononcées dans la région lyonnaise, ainsi que le cas d'un individu condamné à 4 ans de prison ferme dans les Landes pour avoir déclenché un feu. La France bénéficie parallèlement de renforts étrangers mobilisés dans le cadre du mécanisme européen de protection civile et d'accords bilatéraux. 9 avions Air Tractor, un Canadair croate et 7 hélicoptères bombardiers d'eau étrangers sont engagés. Ces derniers comprennent 3 appareils suisses, 2 allemands et 2 fournis par la République tchèque et la Slovaquie. Les Air Tractor proviennent notamment

Craignant. Quelques 61 500 salariés sont toujours dans l'incapacité de travailler en Gironde en raison de l'incendie qui frappe le département depuis le 22 juillet, a annoncé ce jeudi le ministre de l'Économie, Roland Lescure. Au total, 19 500 établissements demeurent fermés, contre 23 000 précédemment. Environ 4 000 ont pu reprendre leurs activités, permettant à près de 20 000 salariés de retourner au travail. Cette reprise constitue une bonne nouvelle et montre que le feu commence à être maîtrisé, a estimé Roland Lescure sur France Inter. L'incendie reste toutefois loin d'être éteint, a-t-il prévenu, avant une nouvelle réunion de crise à Bercy. Turquie et Tunisie, entreprises et officiels réunis à Istanbul pour dynamiser le partenariat économique. Réunis à Istanbul, responsables turcs et tunisiens ont appelé à porter le partenariat économique bilatéral à un niveau supérieur, misant sur l'automobile, les énergies renouvelables et l'aéronautique. Responsables gouvernementaux, diplomates et chefs d'entreprise turcs et tunisiens se sont réunis mercredi à Istanbul dans le cadre du forum d'investissement et de coopération Tunisie-Turquie, consacré au renforcement de la coopération économique entre les deux pays, avec l'ambition affichée de dépasser le volume commercial actuel. Le forum d'investissement et de coopération Tunisie-Turquie s'est tenu à Istanbul, organisé par WCI Forum, avec le soutien de la Chambre de commerce et d'industrie turco-tunisienne de Tunis, CCITT, de la plateforme industrielle et commerciale Turquie-Tunisie. Prenant la parole à cette occasion, le vice-ministre turc du commerce, Mahmut Gülcan, a déclaré: Grâce aux partenariats de coopération qui seront conclus ici aujourd'hui, notre objectif est de porter à un niveau supérieur le volume commercial de 1,6 milliard de dollars atteint jusqu'à présent entre nos deux pays. Le vice-ministre a précisé que l'objectif n'était pas unilatéral. Notre intention, en évoquant ce volume commercial, n'est pas seulement d'exporter vers la Tunisie. Nous voulons à la fois vendre des marchandises à la Tunisie et importer les produits qu'elle fabrique. Nous souhaitons porter notre coopération avec la Tunisie à un niveau plus élevé, a-t-il assuré. Mesdames et messieurs, c'était notre bulletin d'information sur les ondes de la radio La Voix de la Turquie. Chers auditeurs, nous donnons à présent une pause musicale. Nous écoutons Barış Manço qui nous interprète Gül Pembe.

Bonjour à tous. À partir de cet épisode, nous embarquerons pour un voyage en Bosnie-Herzégovine, où l'histoire et la culture s'entremêlent dans les terres mystérieuses des Balkans, sur les traces de l'héritage turco-ottoman. Notre première étape est le pont de Mostar, le vestige le plus précieux de la ville de Mostar, jadis construit par les maîtres ottomans. Le pont de Mostar s'élève gracieusement au-dessus des eaux vert émeraude de la rivière Neretva. La ville tire son nom du mot « Mostari » qui signifie « gardien des ponts ». Fondée à la fin du XVe siècle par l'Empire ottoman, la ville est devenue l'un des centres importants de la politique d'expansion de l'Empire dans les Balkans grâce à sa situation stratégique. Construit en 1566 par l'élève de Mimar Sinan, Mimar Hayrettin, le pont de Mostar s'étire au-dessus de la rivière comme un arc lancé vers le ciel, selon l'expression d'Evliya Çelebi. D'une longueur de 30 mètres et d'une hauteur de 24 mètres, ce chef-d'œuvre architectural a été formé en assemblant des blocs de calcaire à l'aide de pinces en plomb. Considéré comme l'un des plus admirables exemples d'ingénierie ottomane dans les Balkans, ce pont a été un point de passage important pour les routes commerciales pendant des siècles. À l'approche du pont, des tours historiques accueillent les visiteurs. Ces tours, où officiaient autrefois les gardes du pont, appelés Mostari, font partie intégrante de l'identité de la ville. Cependant, l'histoire du pont de Mostar est tissée non seulement de splendeur, mais aussi d'une profonde douleur. Le 9 novembre 1993, ce pont, vieux de 427 ans, a été pris pour cible par les chars croates. À 10h16, le cœur de la ville s'effondre. Les habitants de Mostar ont assisté, impuissants et en larmes, à la chute du pont dans les eaux de la Neretva. Alors que les pierres géantes s'enfonçaient dans les profondeurs de la rivière, c'est en réalité l'héritage multinational de Mostar qui a été rejeté. Le pont, appelé Stari Most en bosniaque, a été l'une des figures les plus importantes des Balkans pendant des siècles en reliant les peuples croates et musulmans vivant sur les deux rives du fleuve. Aujourd'hui, les Croates vivent à l'ouest de la rivière et les musulmans à l'est. Mais l'histoire a montré que les destructions causées par une guerre implacable n'étaient pas le mot de la fin. En 1997, avec le soutien de l'Agence turque de coopération et de coordination TICA, de l'UNESCO, de l'IRSICA et de la Banque mondiale, les premières mesures ont été prises pour reconstruire le pont. Des plongeurs de l'armée hongroise ont extrait les pierres d'origine du pont des profondeurs de la rivière Neretva. Malheureusement, en raison des bombardements et des dégâts causés par les eaux du fleuve, ces pierres n'ont pas pu être réutilisées. Aujourd'hui, ces pierres historiques sont exposées comme des témoins silencieux du passé. Pendant le processus de reconstruction, la carrière utilisée pour la construction initiale du pont a été rouverte. L'équipe de gestion était composée de 4 architectes, 2 ingénieurs civils et 1 ingénieur géologue, 3 de Turquie et 4 de Bosnie-Herzégovine. Des maçons turcs qui ont passé l'examen de l'UNESCO ont travaillé avec des artisans locaux. Au total, 29 personnes de Turquie et de Bosnie-Herzégovine ont travaillé sur ce projet historique. Les travaux de reconstruction, qui ont débuté en juin 2002, se sont achevés en août 2003 avec la pose de la dernière clé de voûte. Le pont, pour lequel la Turquie a contribué à hauteur d'environ 1 million de dollars, a été inauguré lors d'une magnifique cérémonie le 23 juillet 2004. En 2005, le pont et ses environs ont été inscrits sur la liste du patrimoine mondial de l'UNESCO, reconnaissant ainsi sa valeur universelle. Aujourd'hui, le pont de Mostar est un symbole de paix et de renaissance face aux destructions de la guerre. Autour du pont, des musées permettent de découvrir différentes strates de l'histoire. Le musée des victimes de la guerre et du génocide conserve les souvenirs douloureux de l'histoire récente, tandis que le Bostaseum présente l'héritage multiculturel de la ville de l'époque ottomane à nos jours. La maison Muslibegovic, datant du XVIIIe siècle, fait revivre le mode de vie de la période ottomane. Comme l'a dit Alia Isakovic, le pont de Mostar, qui est le pouls de la ville, continue de faire vivre son patrimoine culturel grâce à des compétitions de sauts traditionnels. Le pont, sur lequel des milliers de touristes affluent chaque année, n'est pas seulement un point de passage, c'est un monument qui unit le passé et l'avenir, la douleur et l'espoir, la destruction et la renaissance. Le pont des siècles, de la douleur et de l'espoir, continue de rappeler à l'humanité que la reconstruction est possible et non la destruction.

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1: Bonjour à tous ceux qui se retrouvent sur cette fréquence. Aujourd'hui, dans notre voyage, dans le cadre du programme « Les empreintes de la Turquie à l'UNESCO », nous mettons le cap sur l'antique Ahlat, située sur la rive nord-ouest du lac de Van, où de nombreuses civilisations ont laissé leur empreinte à travers l'histoire. Ce district, ancré dans l'histoire de Bitlis, attire l'attention à l'échelle internationale, non seulement par son passé historique, mais aussi par ses stèles funéraires seldjoukides, considérées comme l'un des exemples les plus originaux de l'art turco-islamique en Anatolie. Aujourd'hui, nous aborderons ensemble les raisons pour lesquelles ces pierres monumentales revêtent une grande importance, non seulement pour la Turquie, mais aussi pour le patrimoine culturel commun de toute l'humanité. Nous verrons dans quel cadre de valeur universelle l'UNESCO évalue ce patrimoine et quelles sont les approches contemporaines développées pour sa préservation. Ahlat a été pendant des siècles un point de passage important entre l'Orient et l'Occident. Elle s'est développée en tant que centre de peuplement où se croisaient différentes cultures, routes commerciales et civilisations. En particulier après la victoire de Malazgirt, avec le renforcement de la présence turque en Anatolie, Ahlat est devenu l'un des centres culturels et artistiques majeurs de la période seldjoukide. Ce développement s'est manifesté non seulement dans l'architecture, mais aussi dans la taille de la pierre, la calligraphie et la tradition des monuments funéraires. Les cimetières historiques situés aujourd'hui à Ahlat constituent de véritables archives à ciel ouvert unique, véhiculant jusqu'à nos jours la conception artistique et la mémoire collective d'une période de près de 3 siècles. Sur la liste indicative du Centre du patrimoine mondial de l'UNESCO, ce site a été inscrit le 25 février 2000 sous le nom de Stèle funéraire d'Ahlat et la citadelle ouarténe et ottomane. Dans le dossier de candidature, la valeur artistique originale et la continuité historique des stèles funéraires, appartenant notamment à la période seldjoukide, sont mises en avant. Parmi les 6 cimetières historiques d'Ahlat, le plus remarquable est le cimetière de Meydanlık, qui abrite, avec ses centaines de stèles monumentales, les exemples les plus insignes de l'architecture funéraire turco-islamique de la première période en Anatolie. Ces pierres, dont la hauteur dépasse parfois 4 mètres, ne sont pas de simples marqueurs tombeaux. Elles sont évaluées comme des œuvres d'art reflétant l'esthétique de l'époque, le monde des croyances et le haut niveau technique atteint dans la taille de la pierre. L'une des caractéristiques les plus importantes qui distingue Ahlat dans l'évaluation de l'UNESCO est que les stèles funéraires sont considérées comme des exemples remarquables du génie créateur humain. Les exemples de calligraphie kufique et toulout sur la pierre, les compositions géométriques, les motifs végétaux et les reliefs d'une extrême finesse révèlent la maturité esthétique atteinte par l'art seldjoukide d'Anatolie. Chaque pierre n'est pas seulement un élément architectural né des mains d'un maître, elle constitue également un document silencieux racontant l'identité culturelle de l'époque. Grâce aux inscriptions, des informations sur les hommes d'État, les érudits religieux, les militaires et différentes couches de la société de cette époque ont pu parvenir jusqu'à nos jours. À cet égard, Ahlat revêt une importance majeure non seulement du point de vue de l'histoire, de l'art, mais aussi pour les recherches en épigraphie, en histoire, en archéologie et en mémoire culturelle. Dans son évaluation d'Ahlat sur la liste indicative du patrimoine mondial, l'UNESCO met particulièrement l'accent sur 2 critères culturels. Le premier d'entre eux est de représenter un chef-d'œuvre du génie créateur humain. Conçu à une échelle monumentale, les stèles funéraires reflètent le haut niveau esthétique atteint dans le travail de la pierre et l'art de l'ornementation. Le second critère est de constituer un témoignage d'exception d'une civilisation importante ayant existé dans le passé et qui parvint jusqu'à nos jours. Les stèles funéraires d'Ahlat continuent de refléter de manière authentique la structure sociale, la conception de la foi, l'art de l'écriture et la tradition architecturale de la culture turco-islamique primitive en Anatolie. Du point de vue de l'UNESCO, la valeur de ces œuvres n'est pas seulement liée à leur ancienneté, mais aussi au fait qu'elles sont parvenues jusqu'à nos jours dans leur contexte historique, en préservant largement leur authenticité. Dans l'approche du patrimoine mondial, la préservation ne signifie pas seulement assurer la survie physique des monuments historiques. Elle englobe également la protection de l'authenticité, de l'intégrité du patrimoine et de l'environnement culturel auquel il appartient. Les travaux menés à Arlat sont façonnés selon cette approche. Sous la coordination du ministère de la Culture et du Tourisme, les études scientifiques de documentation, d'inventaire, de restauration et d'aménagement paysager visent à transmettre sainement les stèles funéraires aux générations futures. Au cours du processus de préservation, l'état physique des œuvres n'est pas le seul élément important. Leur relation avec l'environnement naturel, la gestion des visiteurs, la recherche académique et la participation de la communauté locale au patrimoine culturel revêtent également une grande importance. L'approche de préservation durable adoptée par l'UNESCO ces dernières années souligne également que le patrimoine culturel n'est pas un simple élément préservant le passé, mais une valeur vivante qui contribue à l'éducation, à la recherche scientifique et au renforcement de l'identité culturelle.

0: Là. Les stèles funéraires seldjoukides d'Arlat constituent l'un des exemples les plus impressionnants de la manière dont la pierre s'est transformée en Anatolie, non pas en un simple matériau de construction, mais en un vecteur d'art, de foi et de mémoire. Surveillant le passage unique du lac de Van, ces monuments silencieux, debout depuis des siècles, véhiculent jusqu'à nos jours non seulement le souvenir des générations passées, mais aussi la conception esthétique atteinte par la taille de la pierre turque et le profond bagage culturel de l'Anatolie. Grâce aux travaux de préservation, ce patrimoine unique continue d'être transmis aux générations futures en conservant son caractère original. Ainsi, Arlat continue d'être l'un des centres historiques les plus importants contribuant à la reconnaissance à l'échelle universelle du riche patrimoine culturel de la Turquie. Dans ce volet de notre voyage dans le cadre du programme Les empreintes de la Turquie à l'UNESCO, nous avons découvert ensemble les stèles funéraires seldjoukides d'Arlat, où la pierre est devenue non pas un simple matériau résistant au temps, mais l'un des témoins les plus puissants de la culture, de l'art et de la mémoire commune. En espérant vous retrouver dans le prochain épisode pour découvrir un autre site d'un patrimoine culturel unique. Au revoir.
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Le premier article de la Déclaration universelle des droits de l'homme stipule que tous les êtres humains naissent libres et égaux en dignité et en droit. L'article 2 stipule que toute personne a droit à toutes les libertés et droits énoncés dans la présente déclaration, sans distinction de sorte, de race, de couleur, de sexe, de langue, de religion, d'opinion politique ou autre, d'origine nationale ou sociale, de fortune, naissance ou autre statut. Cette déclaration a été adoptée par les Nations Unies le 10 décembre 1948. Eh bien, savez-vous qu'environ 700 ans avant la Déclaration universelle des droits de l'homme, quelqu'un parlait de ces idées en Anatolie? Aujourd'hui, nous allons vous parler de Hadji Bektashvili, un grand penseur qui place l'humain au centre de sa philosophie qu'il a fondée sur la tolérance et la paix.

Hagi Bektaş Veli est l'un des Turcs du Khorassan. Au Turkestan, il a étudié la philosophie, les sciences sociales et les sciences naturelles à l'école de Hoca Ahmet Yesevi. Il est venu en Anatolie à une époque où l'ordre politique de l'État seldjoukide d'Anatolie était brisé et où les invasions mongoles avaient commencé. Son voyage, qui a commencé au Khorassan, se termine à Suluca Karahöyük, c'est-à-dire dans l'actuel Nevşehir, où il a décidé de s'installer. Au cours de son long voyage, il trouve l'occasion d'observer différentes cultures, différentes croyances et personnes. Hagi Bektaş Veli met la paix et l'amour au premier plan dans l'environnement turbulent de l'époque. Il examine attentivement la structure sociale, culturelle et religieuse de l'Anatolie. Il pense que pour que les pièces

compose cette mosaïque reste ensemble, les différences doivent être pétries ensemble. Il appelle toute l'humanité à l'amour, à la paix et à la fraternité, sans séparer les uns des autres et sans les considérer comme différents. Il exprime ses pensées sur la base du mysticisme. Ses idées éclairent le présent d'il y a des siècles. Il exprime que les personnes d'origine et de cultures différentes sont égales en disant « Ne blâmez aucune nation ou personne » et en appelant à « voir toutes les nations du même œil ».

En Anatolie, ravagée par l'invasion mongole au XIIIe siècle, de nombreuses personnes sont devenues sans abri et se sont éloignées de la production. La compréhension soufie mystique qui est basée sur l'idée de la vie fraternelle et l'unité de toutes les confessions devient évidente dans une telle période en Anatolie. Cette compréhension est transmise au public par des penseurs mystiques très importants tels que Hacı Bektaş, Yunus Emre et Mevlana. Ces précieux penseurs, érudits et soufis, prennent l'initiative d'améliorer le monde matériel et spirituel des gens. Ils luttent pour le développement de la confiance, de la paix et de hautes valeurs humaines. Ces penseurs mettent en avant leur point de vue sur les questions religieuses sur la base de l'égalité, sans ignorer la production et les relations sociales. Ils se font entendre par de grands publics suivant une compréhension supra-religieuse qui garde les portes ouvertes aux chrétiens et aux juifs. Hacı Bektaş Veli, qui a marqué la pensée soufie anatolienne et est l'un des représentants de la tradition soufie, remplace la guerre par la paix et la haine et la colère par l'amour et la tolérance. En disant, n'oubliez pas que même votre ennemi est humain, il met l'accent sur l'humain. Il inculque la bonté et la beauté. Il véhicule une grande et profonde philosophie dans un langage simple mais poétique. Ses paroles ont le pouvoir de rassembler tout le monde sous un même parapluie, qu'ils viennent de cultures différentes ou qu'ils aient des croyances différentes. Par conséquent, ses idées sont approuvées non seulement en Anatolie, mais aussi dans les Balkans. Assurer l'éducation des femmes, dit Hacı Bektaş Veli. Il ne sépare pas les femmes des hommes et prône l'égalité des hommes et des femmes au XIIIe siècle. Il souligne l'importance de l'éducation en disant: La science commence au berceau et se termine dans la tombe.

Hadji Bektaşvili, partage ses connaissances et ses enseignements avec ses élèves dans sa loge à Suluca Karahüyük. Aujourd'hui, ce couvent de derviches dans le quartier Hadji Bektaş de Nevşehir est situé dans le complexe Hadji Bektaşvili. Le complexe Hadji Bektaşvili est l'un des principaux centres de tourisme religieux de Turquie et accueille chaque année de nombreux touristes. Le complexe où les rituels et les symboles du bektachisme se reflètent dans l'architecture et la décoration intérieure de la tombe figure sur la liste indicative du patrimoine mondial de l'UNESCO. Le complexe Hadji Bektaşvili accueille chaque année des cérémonies de commémoration nationale et internationale. L'année 2021 a été proclamée par l'UNESCO comme l'année de commémoration et de célébration de Hadji Bektaşvili. Hadji Bektaşvili qui a adopté les valeurs d'aujourd'hui il y a des siècles et a prêché l'amour, l'unité et la paix, est commémoré par les masses à l'occasion du 750e anniversaire de sa mort. Les enseignements et les messages universels de ce grand penseur, qui se soucie de tous les membres de l'humanité sans distinction, rencontrent à nouveau toute l'humanité, atteignant ceux qui n'ont pas rencontré sa philosophie.

L'Anatolie est le berceau de différentes civilisations, cultures et croyances pendant des milliers d'années. Cette terre pétrie de tolérance porte la sagesse des siècles et accueille les saints et les érudits. Hadj Bektachvili est l'un des penseurs les plus importants ayant vécu sur ces terres. Avec ses pensées et ses enseignements universels, il raconte les subtilités du soufisme. Il fournit de la nourriture, du travail et enseigne l'islam aux personnes rassemblées autour de lui. De nombreux courants et écoles s'inspirent de lui, tant à son époque que dans la période suivante. Il forme un pont solide entre la culture turque avant et après l'islam. Il met la foi sur l'axe de la raison et de la logique. Il parvient à transmettre ses messages à de grands publics par sa philosophie, qui est loin du sectarisme, basée sur les gens et reposant sur la science. Il éclaire les sociétés d'aujourd'hui avec ses idées sur l'humain, la nature, l'amour de Dieu, l'égalité, la tolérance et la science. Hadj Bektachvili nous interpelle depuis des siècles en disant « Ne blesse pas même si tu es blessé ». Le plus grand miracle est de travailler et la fin de la route sans connaissance est

Aujourd'hui, nous avons essayé de vous expliquer la profonde philosophie et l'enseignement de Hadj Bektachvili qui a révélé l'objectif que les gens d'aujourd'hui essaient d'atteindre au XIIIe siècle et qui a guidé l'humanité pendant plus de 7 siècles.

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Nous sommes arrivés une fois de plus à la fin de notre émission de ce jour qui vous a été présentée par notre technicien du son Djihan et moi-même Hussein. Nous espérons vous retrouver demain à la même heure et sur la même longueur d'onde. Au revoir.